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1: On est parti avec la nouvelle bande sonore pour le 14 juillet cette année-ci à un festival le dimanche 12 juillet au Café Tati avec

0: et Pierre Alitère, comme chaque année, le 14 juillet. Emmerdeuse, par essence, elle est emmerdeuse, et c'est vraiment le 14 de Paris jusqu'en Corse. 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

rendez-vous que j'ai eu avec un homme de Mars. Il vient de descendre de sa soucoupe volante et voici mes premières questions. Monsieur, vous arrivez de la planète Mars. Pouvez-vous nous dire en quelle saison vous êtes parti en direction de notre planète ? Je traduis. Ils sont partis au printemps et ce voyage leur a pris 269 jours. Est-ce que vous êtes un commando ou une délégation officielle ou êtes-vous déjà venu à notre insu sur Terre ? Ils sont déjà venus en observation depuis plusieurs années, comme me l'expliquait monsieur. Et maintenant, nous allons pouvoir faire des échanges interplanétaires. Et est-ce que vous êtes content d'être entré en contact avec les Terriens ? Il est très content de ce premier contact. Et espère que ceci marquera le début de l'année martiano-terrienne. Je vous remercie, monsieur.

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